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1: Partiellement nuageux ce soir, 30% de probabilité d'averse. Il y aura des nappes de brouillard qui vont se former au cours de la nuit, un minimum de 13. Demain samedi, les nappes de brouillard se dissipent et ça devient généralement ensoleillé, maximum de 26, humidex de 30. Dimanche, des nuages, maximum de 24. Lundi, on prévoit de la pluie intermittente et un maximum de 21. Et si vous voulez tout savoir, mardi, on prévoit du soleil et un maximum de 26 degrés.
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0: 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Météo.
1: Partiellement nuageux ce soir, 30% de probabilité d'averse. Il y aura des nappes de brouillard qui vont se former au cours de la nuit, un minimum de 13. Demain samedi, les nappes de brouillard se dissipent et ça devient généralement ensoleillé, maximum de 26, humidex de 30. Dimanche, des nuages, maximum de 24. Lundi, on prévoit de la pluie intermittente et un maximum de 21. Et si vous voulez tout savoir, mardi, on prévoit du soleil et un maximum de 26 degrés.
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1: 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Météo.
2: Partiellement nuageux ce soir, 30 % de probabilité d'averse. Il y aura des nappes de brouillard qui vont se former au cours de la nuit, un minimum de 13. Demain samedi, les nappes de brouillard se dissipent et ça devient généralement ensoleillé, maximum de 26, humidex de 30. Dimanche, des nuages, maximum de 24. Lundi, on prévoit de la pluie intermittente et un maximum de 21. Et si vous voulez tout savoir, mardi, on prévoit du soleil et un maximum de 26 degrés.
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0: Bonjour tout le monde, samedi matin 1er août, il est 7h, ici Pénélope Garon et voici vos informations de la presse canadienne. L'ex-ministre du Tourisme Caroline Proulx a été condamnée hier par la Cour supérieure du Québec à payer plus de 60 000 $ d'amende pour sa décision d'annuler un événement organisé par un groupe anti-avortement au Centre des congrès de Québec en 2023. Dans sa décision, le juge Alain Trudel a fait valoir que la résiliation unilatérale de l'entente de location du Centre des congrès a porté atteinte à la liberté d'expression d'Harvest Ministries International, une organisation chrétienne établie en Colombie-Britannique. L'organisation qui souhaitait tenir l'événement Rallye Foi Feu Liberté du 22 juin au 2 juillet 2023 réclamait 80 000 $ en dommages et intérêts. La Cour supérieure a conclu que la société du Centre des congrès de Québec a commis une faute contractuelle en résiliant unilatéralement et sans fondement juridique l'entente de location. Le juge fait valoir que la ministre s'est arrogé un pouvoir qu'elle a utilisé de manière arbitraire et abusive. Le ministre chargé de l'intelligence artificielle, Evan Solomon, a déclaré que le gouvernement souhaitait recueillir l'avis des Canadiens sur la transparence des systèmes d'intelligence artificielle. Il a précisé que le gouvernement souhaitait que les Canadiens lui fassent part de leur vision de ce qui constituerait une transparence significative et concrète en matière d'IA. Le gouvernement examine également la possibilité de mettre en place un suivi des incidents graves liés à l'intelligence artificielle, ainsi que les moyens de mieux identifier l'activité des agents d'IA. WestJet a indiqué hier après-midi avoir commencé à immobiliser ses appareils en prévision d'une éventuelle grève des agents de bord et conseille aux passagers de vérifier le statut de leur vol avant de se rendre à l'aéroport. Les compagnies aériennes commencent généralement à annuler des vols avant un arrêt de travail potentiel afin d'éviter que l'équipage et les passagers ne se retrouvent bloqués. WestJet ajoute qu'elle poursuit les négociations avec le syndicat canadien de la fonction publique qui représente 4 400 agents de bord dans l'espoir de parvenir à un accord sur une nouvelle convention collective. Si aucun accord n'est conclu d'ici demain matin, l'une ou l'autre des parties pourrait entamer un arrêt de travail qui entraînerait l'annulation de centaines de vols pendant cette longue fin de semaine dans une grande partie du pays. Les données de localisation provenant de la voiture conduite par Luciano Fratolin correspondent à la zone où les enquêteurs ont retrouvé le corps d'une jeune fille montréalaise tuée l'été dernier. C'est ce qu'a déclaré hier un expert médico-légal de la police new-yorkaise. Ce témoignage s'inscrivait comme l'un des éléments de preuve présentés au tribunal, alors que des experts de la police de l'État de New York expliquaient au jury la procédure suivie par la police pour extraire et analyser les données de la voiture. Fratolin fait l'objet d'accusations de meurtre au deuxième degré et de dissimulation d'un cadavre humain dans le cadre du décès de sa fille de 9 ans, Mélina Fratolin, qui vivait avec sa mère à Montréal. Sur la scène internationale, le président ukrainien Volodymyr Zelensky a sollicité l'aide du président Donald Trump et d'autres responsables américains pour obtenir l'autorisation d'Elon Musk d'utiliser son système de communication par satellite Starlink afin de guider des frappes à l'intérieur du territoire russe. Cette demande d'extension et d'utilisation de Starlink survient alors que M. Zelensky cherche d'autres moyens de réduire le recours au système de défense aérienne américain Patriot pour contrer le barrage incessant d'attaques russes par missiles et drones sur le territoire ukrainien. C'est que les stocks d'intercepteurs s'amenuisent à mesure que la guerre menée par les États-Unis et Israël contre l'Iran continue de faire rage et le président Trump a semblé hier revenir sur son engagement récent d'accorder à l'Ukraine une licence pour les produire. Elon Musk a autorisé les Ukrainiens à utiliser Starlink sur leur propre territoire, mais a restreint l'utilisation du système satellitaire à l'intérieur de la Russie. Eh bien voilà, c'était vos informations de la presse canadienne.
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0: Oui, coup d'œil à la météo pour aujourd'hui. Alternance de soleil et de nuages. On aurait un 30% de probabilité d'averse cet après-midi. Nappe de brouillard qui persiste, mais ça devrait se dissiper ce matin. Maximum de 26, c'est un humidex qui pourrait faire en sorte qu'on aura un ressenti de 30 pour aujourd'hui. Ce soir et cette nuit, des nuages, minimum 16 degrés. Demain, dimanche, généralement nuageux, avec un 60% de probabilité d'averse tard le matin et en après-midi. Quand même des températures confortables, maximum 24, humidex à 31 et lundi, c'est de la pluie maximum 23. 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

7h, oui, 7h17 minutes en ce 1er août. Comment allez-vous ce matin? C'est Pénélope Garon au microphone. Non, Michel n'est pas là ce matin. Petite vacances pour mon collègue Michel Morin. Ça fait très plaisir d'être avec vous en ce samedi matin. Fin des vacances de la construction, cette fin de semaine déjà, j'ai goût de dire. Mais ça ne veut pas dire que c'est la fin de la période des périodes de vacances parce qu'il y a plusieurs personnes qui prennent leurs vacances justement à l'extérieur des vacances de la construction pour éviter qu'il y ait trop de monde, que ce soit trop difficile de réserver. Et justement, dans la presse, un dossier, il y a deux articles sur la spontanéité en voyage, en vacances. Est-ce encore possible de partir à l'improviste, que ce soit pour vos vacances, acheter des billets d'avion, même le restaurant? On nous dit que les réservations en ligne sont de plus en plus encouragées et notamment depuis la pandémie. Et ça me fait toujours, j'ai toujours une réflexion quand je lis ça de la pandémie. Parfois, j'ai l'impression que la pandémie a le dos large, mais effectivement, la pandémie a changé profondément certains aspects de notre vie et c'est le cas entre autres avec les réservations en ligne. Pourquoi? Mais parce que pendant la pandémie, pour survivre, il y a de nombreux commerces qui ont mis des plateformes de réservation en ligne parce qu'il devait y avoir un nombre restreint de personnes dans les établissements. Vous vous souvenez, avec la distanciation. Donc, ça a été une façon pour de nombreux, non seulement des restaurants, mais même, on parle des endroits de plein air. Je pense à la CEPAC, notamment, les restaurants, oui, mais toutes sortes, les musées, etc. Donc, ce que ça fait avec ces plateformes de réservation en ligne, ben, c'est que la spontanéité prend un peu pour son rhume. Les gens réservent de plus en plus d'avance, ils sont encouragés, et donc, c'est plus en plus difficile de partir à la dernière minute. Lila Dussault qui signe cette série de reportages dit, certains se souviendront des billets d'avion à petit prix qu'on pouvait dénicher la veille du départ. Les plus âgés d'entre nous savent qu'on pouvait, à la dernière minute, se trouver un vol des billets d'avion. Je me souviens d'avoir des amis qui voyageaient beaucoup, beaucoup. Ils attendaient, ils voulaient partir une longue fin de semaine. Ils attendaient le jeudi soir et là, ils cherchaient New York, Boston, aux États-Unis à la dernière minute et ils avaient de superbes aubaines. Ça a changé, c'est révolu cette époque-là de voyager. Il y a le professeur à l'École des sciences de la gestion de l'UQAM et qui est spécialisé en tourisme, notamment Marc-Antoine Vachon, qui dit c'est plus comme ça. L'industrie, notamment aérienne, a revu ses façons de faire. On voulait éviter de laisser des places vides dans l'avion comme les gens avaient l'habitude d'attendre à la dernière minute pour acheter des billets d'avion, ben l'industrie préfère garder ces places-là libres, les vendre à gros prix et non à rabais pour ceux qui ont des urgences, qui doivent partir rapidement et qui nécessairement, à un moment donné, se disent, peu importe le prix, je dois partir. Donc, vous voyez, c'est plus en plus difficile. Puis c'est vrai, quand vous magasinez pour des billets d'avion, aujourd'hui, on le sait, si vous êtes d'avance, vous risquez d'avoir de meilleurs prix. Donc, il y a plus de planification à faire. Il y a différents, dans cet article-là, qui est assez intéressant, différentes personnes du milieu de l'hôtellerie, du milieu du tourisme qui parlent de l'importance, notamment pour la Gaspésie, chez nous, les îles de la Madeleine, étant donné que nos hébergements sont plus restreints et que les gens, vous vous souvenez, pendant la pandémie, quand on avait ouvert à un moment donné, on était retour à l'autorisation de voyager. Et là, les gens s'étaient rués vers la Gaspésie et on avait eu tellement de monde qu'il y a des endroits, notamment à Gaspé, ça avait été le bordel total. Donc, il y a peut-être ça qui a marqué l'imaginaire et les gens se rendent compte, OK, on va réserver d'avance. Est-ce que c'est une bonne chose? Est-ce que vous vous ennuyez, vous, de pouvoir partir spontanément à la dernière minute? Ce qu'on comprend, c'est que vous pouvez toujours, il y a personne qui vous dit que vous ne pouvez pas le faire. Mais le problème, c'est que parfois, on se bute à des endroits, notamment les campings. Si vous essayez d'aller dans les campings de la CEPAC à la dernière minute, l'été au Québec, oubliez ça, c'est extrêmement difficile. Vous pouvez être chanceux, mais c'est de plus en plus difficile, les hébergements.
Même on parle des parcs, les grands parcs nationaux aux États-Unis, on donne non seulement une réservation pour la journée, mais l'heure de départ. Là, on est en plein air. Et on dit que si vous arrivez 15 minutes en retard pour votre départ, ben oubliez ça, vous perdez votre réservation. Donc, ça a changé la façon qu'on a de voyager. Un peu plus d'organisation, un peu moins de spontanéité. Mais certains disent dans cet article-là, mais écoutez, gardez toujours une petite place pour l'improvisation. Je pense que c'est l'équilibre entre les deux. Un sain mélange de planification et de spontanéité pour des vacances réussies.

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7h32 en ce samedi 1er août. Là, je viens de me rendre compte que c'était un indicatif peut-être un peu bruyant pour un samedi matin. Vous savez, moi, je suis habituée de travailler en semaine à partir de 10h. Hein, donc, j'ai pas pris en considération si c'est un indicatif de sport. Donc, si vous n'étiez pas réveillé, là, vous l'êtes. Et je m'excuse si vous avez trouvé ça un petit peu brutal. Allons-y avec les nouvelles du sport. Bien, finalement, face à l'opposition unanime provenant de l'ensemble du monde du soccer, le président de la FIFA, Gianni Infantino, qui a finalement renoncé hier à ce projet controversé, lui qui voulait vendre les bénéfices de la Coupe du Monde, mais à des fonds d'investissement privés. Ça a suscité un tollé. La décision vient à la suite de la démission de son principal conseiller, membre d'une commission de la Maison-Blanche, mais aussi au ralliement de l'institution dirigeante du soccer asiatique à l'Europe et à l'Amérique du Nord pour, justement, qui voulait s'opposer à cette mesure-là. Infantino qui avait proposé de créer une société de 20 milliards de dollars pour gérer la Coupe du Monde avec des investisseurs privés, dont la famille Kushner, le projet qui a suscité, comme je vous le disais, des protestations un petit peu partout depuis qu'il avait annoncé ce projet-là mardi dernier. Donc, ça n'a pas été long, mais il a dû se rendre à l'évidence et retirer le début d'un commencement de ce projet-là. Un coup d'œil au football, le quart arrière Davis Alexander et l'attaque des Alouettes de Montréal qui ont à nouveau fonctionné à plein régime hier à Ottawa, permettant à Cole Speaker d'inscrire 2 touchés dans un gain de 34-13 contre le Rouge et Noir. Tyler Snead et Travis Tace ont aussi réussi des majeurs dans cette 5e victoire d'affilée des Alouettes qui sont maintenant bien installés au premier rang de la section Est. Les Alouettes qui vont reprendre l'action le 8 ou en accueillant les Elks d'Edmonton. Allons au tennis parce qu'on est en plein Omnium Banque nationale. Ça commence. Le Québécois Félix Auger-Aliassime qui va profiter d'un tableau avantageux, mais qui pourrait quand même croiser le fer avec l'Italien Flavio Cobolli lors des quarts de finale à Montréal. Cobolli qui a remporté les 3 premiers affrontements entre les deux joueurs, incluant lors des quarts de finale aux Internationaux de France plus tôt cette année. Et du côté féminin, la Québécoise Leila Annie Fernandez aura peut-être, elle, plus de difficultés à se faufiler au cours du tournoi. Les femmes qui sont à Toronto cet été, Fernandez pourrait affronter Mira Andreeva, 5e tête de série, dès le 3e tour. Et au baseball, le frappeur suppléant Luis Urias a brisé l'égalité en 8e manche avec un simple et 2 points. Les Blue Jays qui ont vaincu les Cardinals de Saint-Louis 3-1 hier à Toronto. Ça fait du bien. Quelques victoires du côté des Blue Jays. Ça n'a pas été un début de saison facile. Les Blue Jays qui ont remporté 5 de leurs 8 derniers matchs après avoir perdu les 4 précédents. Donc, ils sont sur une bonne lancée. Le lanceur gaucher des Cardinals, Quinn Matthews, devrait faire ses débuts dans les ligues majeures ce soir contre le lanceur droitier des Blue Jays, Kevin Gausman. Voilà, c'était la nouvelle des sports. En musique, on s'en va avec King, Melrose et Million à SUFM.

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0: 7h46 en ce samedi matin. C'est le 1er août, début du mois. Aujourd'hui, dans la presse, un autre dossier intéressant avec trois articles qui parlent de patrimoine. Si vous aimez l'histoire et le patrimoine bâti, on parle des croix de chemin. Vous savez, ces fameuses croix, on les trouve sur le bord des routes. Sur le bord des routes, ce que je comprends, c'est qu'on est en train de vouloir faire en sorte qu'ils puissent avoir vraiment l'appellation croix de chemin. Mais sinon, ces croix que l'on retrouve dans plein de villages un petit peu partout au Québec. Parfois, ce sont sur des terrains privés. Parfois, vous arrivez dans le cœur du village. Il y a un petit terrain municipal avec ces croix qui peuvent prendre différentes formes, différentes couleurs, différentes significations aussi. On pose la question, d'où sont sorties toutes ces croix que l'on voit un petit peu partout? Des croix de chemin, écoutez, on en a recensé 3000 au Québec, dans différents rangs de villages, les villes. On parle même Montréal et Laval en comptent chacune une trentaine. Donc, c'est pas uniquement une question de ruralité, mais ça date, les premiers datent de la Nouvelle-France. Quand Jean Cartier a planté sa première croix à Gaspé le 24 juillet 1534, c'était à ce moment-là pour signifier la prise de possession du territoire. La croix de chemin, c'était une tradition très, très bien implantée en France, qui était à l'époque très, très catholique. Donc, on a naturellement poursuivi cette tradition ici. C'est un acte, évidemment, à l'époque, c'était de la colonisation, mais au fil des ans, les croix que l'on retrouve un peu partout ont différentes fonctions. On peut marquer la fondation de village. On peut en avoir implanté une de ces croix pour demander une faveur, une protection divine, notamment lorsqu'on les retrouve dans des champs. Ce serait pour demander une protection pour les récoltes, protéger les voyageurs lorsque c'est le long des routes. Ça peut être de commémorer un événement ou se rappeler de quelqu'un qui est décédé, prier aussi. On dit certaines de ces croix-là peuvent se retrouver loin des églises. C'est un endroit où les gens pouvaient se recueillir pour prier, même s'il n'y avait pas d'église dans le coin, accueillir des célébrations aussi, même pour un endroit où se donner rendez-vous, un rendez-vous amoureux. Dans certains villages, on disait, on se retrouve à la croix. On va se retrouver devant la croix. Donc, c'est intéressant. Vous avez différentes significations aussi. Et ce qu'on dit, c'est qu'un petit peu partout, les gens s'occupent. Que ce soit, dans certains cas, ce sont les municipalités qui vont réparer, repeindre. Parfois, lorsque c'est sur des terrains privés, ce sont des particuliers. Et il y a différents regroupements un petit peu partout au Québec qui s'occupe de préserver ce patrimoine-là. Et il y a toujours des croix qui surgissent. Ça, c'est intéressant aussi. On a l'impression que c'est peut-être quelque chose d'une autre époque, mais non. Certaines vont tomber parce qu'elles sont brisées, mais il y a toujours des nouvelles croix qui surgissent, des nouvelles vocations aussi. On donne l'exemple d'un homme qui, lui, vraiment, il a construit, c'est un monument patriotique avec les fleurs de lys, et il raconte avec sa croix un peu d'histoire du Québec. Il y a des drapeaux du Québec aussi, des symboles lourds ou par moments sanglants par d'autres. Vous avez un deuxième article où on parle des types de croix de chemin, croix de simple, croix aux instruments de la passion et le calvaire. Alors, on parle des différents symboles sur les différentes croix. Et si le patrimoine bâti vous intéresse, on vous dresse dans les 3000 croix de chemin, la plus ancienne au plus originale. Donc, on vous donne différents exemples avec les différents villages où vous pourriez faire la route des croix de chemin, si vous voulez, pour aller voir ces différentes croix qui sont toutes très différentes les unes des autres, qui se trouvent dispersées aux quatre coin du Québec. Donc, une petite visite assez originale, une façon originale de voyager au Québec. Il est 7h51, petit coup d'œil à la météo.
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0: Alors, enfin, météo pour aujourd'hui. Alternance de soleil et de nuages. 30 % de probabilité d'averse cet après-midi. Maximum 26. Humidex à 30. Demain, pour dimanche, nuageux, on aura un 60 % de probabilité d'averse tard en matinée demain et en début d'après-midi. Maximum 24. Un humidex prévu à 31 pour demain. Et pour lundi, c'est de la pluie. Maximum 23. 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

0: Voici maintenant vos informations de la presse canadienne. Tout d'abord, l'ex-ministre du Tourisme, Caroline Proulx, a été condamnée hier par la Cour supérieure du Québec à payer plus de 60 000 $ d'amende pour sa décision d'annuler un événement organisé par un groupe anti-avortement au Centre des congrès de Québec. C'était en 2023. Dans sa décision, le juge Alain Trudel a fait valoir que la résiliation unilatérale de l'entente de location du Centre des congrès a porté atteinte à la liberté d'expression de Harvest Ministries International, une organisation chrétienne établie en Colombie-Britannique. L'organisation voulait tenir l'événement Rallye Foi Feu Liberté du 22 juin au 2 juillet 2023 et réclamait 80 000 $ en dommages et intérêts. La Cour supérieure a conclu que la société du Centre des congrès de Québec a commis une faute contractuelle en résiliant unilatéralement et sans fondement juridique l'entente de location. Le juge fait valoir que la ministre, de son côté, s'est arrogé un pouvoir qu'elle a utilisé de manière arbitraire et abusive. WestJet a indiqué hier après-midi avoir commencé à immobiliser ses appareils en prévision d'une éventuelle grève des agents de bord. Conseille aux passagers de vérifier le statut de leur vol avant de se rendre à l'aéroport. Les compagnies aériennes commencent généralement à annuler des vols avant un arrêt de travail potentiel afin d'éviter que l'équipage et les passagers ne se retrouvent bloqués. WestJet ajoute qu'elle poursuit les négociations avec le syndicat canadien de la fonction publique dans l'espoir de parvenir à un accord sur une nouvelle entente de convention collective. Si aucun accord n'est conclu d'ici demain matin, l'une ou l'autre des parties pourrait entamer un arrêt de travail qui entraînerait l'annulation de centaines de vols pendant cette longue fin de semaine au pays. Les données de localisation provenant de la voiture conduite par Luciano Fratolin correspondent à la zone où l'enquêteur ou les enquêteurs ont retrouvé le corps d'une jeune fille montréalaise tuée l'été dernier, a déclaré hier un expert médico-légal de la police new-yorkaise. Fratolin fait l'objet d'accusations de meurtre au deuxième degré et de dissimulation d'un cadavre humain dans le cadre du décès de sa fille de 9 ans, Mélina Fratolin, qui vivait avec sa mère à Montréal. Le procès qui s'est amorcé la semaine dernière devrait se poursuivre la semaine prochaine. Le président ukrainien Volodymyr Zelensky a sollicité l'aide du président américain et d'autres responsables pour obtenir l'autorisation d'Elon Musk d'utiliser son système de communication par satellite Starlink afin de guider des frappes à l'intérieur du territoire russe. M. Zelensky cherche d'autres moyens de réduire le recours au système de défense aérienne américain Patriot pour contrer le barrage incessant d'attaques russes par missiles et drones sur le territoire ukrainien. Les stocks d'intercepteurs s'amenuisent à mesure que la guerre menée par les États-Unis et Israël contre l'Iran continuent de faire rage. Elon Musk a autorisé les Ukrainiens à utiliser Starlink sur leur propre territoire, mais a restreint l'utilisation du système satellitaire à l'intérieur de la Russie. Voilà, c'était vos informations de la presse canadienne.
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0: À la météo pour aujourd'hui, alternance de soleil et de nuages, c'est ce qu'on prévoit avec un 30 % de probabilité d'averse cet après-midi. Les nappes de brouillard se dissipent tranquillement pas vite ce matin. Maximum 26 pour aujourd'hui. Humidex à 30. Demain, généralement nuageux, 60 % de probabilité d'averse tard en matinée et en après-midi. Maximum pour demain de 24, humidex à 31. Et pour lundi, on prévoit de la pluie avec un maximum de 23 degrés. Vous écoutez sur FM, il fait 17 degrés sur la baie des Chaleurs.
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5: Oui, aujourd'hui, le marché public est plus vivant que jamais. On a des tissages, des vitraux, des ustensiles en bois, sacs confectionnés à la main, du tricot. Les artisans locaux ont vraiment sorti le grand jeu aujourd'hui, sans compter une variété de produits frais et locaux pour vos soupers d'été.
4: Et les petits sont les bienvenus aussi aujourd'hui?
5: Oui, tout à fait. Lulu Berlu est de retour pour une animation pleine de fantaisie. C'est un rendez-vous pour les vacanciers comme pour les gens du coin.
4: Effectivement. Alors, on se donne rendez-vous tout le monde au marché public de New Richmond. Merci, Alex.
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8h22 minutes. Laurent Saint-Martin qui reprend la chanson de Daniel Bélanger, Sèche tes pleurs. Assez réussi, je trouve, comme reprise. Un peu de sport maintenant. On va vous parler de cette décision de Gianni Infantino, le président de la FIFA, qui a décidé de renoncer à son projet controversé de vendre les bénéfices de la Coupe du Monde, mais à des investissements privé, un fonds d'investissement privé. Il n'avait plus vraiment le choix. Il y avait trop, ça avait suscité tellement de grogne. Son principal conseiller et membre d'une commission de la Maison-Blanche a démissionné dans la foulée de ce projet-là, disant « Je n'ai rien à voir avec ce plan-là ». Donc, il a démissionné. Les dirigeants des instances de foot, que ce soit asiatique, européen ou en Amérique du Nord, s'opposaient également. Donc, il avait, Infantino, proposé la création d'une société de 20 milliards de dollars pour gérer la Coupe du Monde, mais avec des investisseurs privés. Finalement, il n'a pas eu le choix que de reculer devant les protestations qui ne cessaient d'augmenter de jour en jour depuis son annonce qui a eu lieu uniquement mardi dernier. Coup d'œil au football et le quart arrière Davis Alexander et les Alouettes de Montréal qui ont fonctionné à plein régime hier. Ils étaient à Ottawa. Ils ont gagné contre le Rouge et Noir 34-13. Donc, les Alouettes qui vont reprendre l'action le 8 août. Ils vont accueillir les Elks d'Edmonton. Et c'était, avec hier soir, une cinquième victoire d'affilée pour les Alouettes qui sont maintenant bien installées au premier rang de la section Est. Coup d'œil au tennis, parce que oui, on joue au tennis, l'Omnium Banque Nationale, vous savez, qui se déroule à la fois à Montréal et à Toronto. Chaque année, on interchange, cette année, les hommes sont à Montréal, les femmes sont à Toronto. Du côté masculin, Félix Auger-Aliassim qui va profiter d'un tableau assez avantageux pour lui au cours de ce tournoi-là. Il pourrait toutefois croiser le fer avec l'Italien Flavio Cobolli lors des quarts de finale. Et Cobolli, faut le rappeler, a remporté les trois premiers affrontements entre ces deux joueurs-là, incluant les quarts de finale aux internationaux de France. Ça a lieu il y a quelques semaines maintenant. Et du côté féminin, la Québécoise Leilani Fernandez, qui, elle, son parcours sera peut-être un petit peu plus difficile dans le cadre du tournoi parce que dès le troisième tour, elle pourrait affronter Mira Andreeva, cinquième tête de série. Et on va terminer ce bulletin de sport avec le baseball. Le frappeur suppléant Luis Urias qui a brisé l'égalité en huitième manche avec un simple et deux points. Les Blue Jays qui ont finalement vaincu

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1: Oui, en ce samedi matin 1er août, on prévoit alternance de soleil et de nuages avec 30 % de probabilité d'averse. Mais cet après-midi, les nappes de brouillard qui persistent devraient se dissiper sous peu. Maximum de 26 pour aujourd'hui. Il y a un ressenti à 30 avec le facteur humidex. Ce soir et cette nuit, on prévoit des nuages. Demain, dimanche aussi, des nuages. 60 % de probabilité d'averse en fin d'avant-midi, début d'après-midi. Maximum de 24. Un ressenti probable de 31. Et pour lundi, bien écoutez, c'est de la pluie. Il fait 17 degrés en ce moment sur la baie des Chaleurs.

Chanson de 1996 qui malheureusement est encore d'actualité. Jean Leloup qui chante allez hop, un peu de sincérité, le monde est à pleurer. C'est fort probablement ce que croit le chroniqueur et analyste politique Antoine Robitaille qui signe un article sur le site de TVA Nouvelles, probablement dans le journal également. Une commissaire qui devrait démissionner ou être congédiée. Tiens, c'est... ça a le mérite d'être clair, c'est ce qu'on aime de la façon de parler et d'écrire d'Antoine Robitaille. Il nous dit ces genres de décisions d'événements ou de choses stupéfiantes dévoilées en plein été parce qu'on est embrumé par le fumet, soit des feux de forêt ou des barbecues, c'est selon Patrick Belle-Rose dans le journal qui soulignait la commissaire à la santé et au bien-être qu'on appelle la CSBE, Joanne Castonguay, qui a octroyé plusieurs contrats à un proche de gré à gré pour des montants qui se situent tout juste au-dessous des seuils d'appel d'offres publics. Donc, c'est l'Autorité des marchés publics, l'AMP, qui est le chien de garde des contrats de l'État, qui a enquêté, qui est arrivé à cette conclusion-là. Vous vous souvenez, la création de l'Autorité des marchés publics, c'est la première recommandation de la commission Charbonneau, n'est-ce pas? Et l'AMP constate que Mme Castonguay, elle adore ça, elle, le mode de gré à gré, c'est-à-dire que pas d'appel d'offres, non, de gré à gré et préférablement des gens qu'elle connaît, des gens proches d'elle. Plus de 80 de ces contrats de services professionnels ont été octroyés de gré à gré depuis 2022. On parle d'environ 6 millions de dollars. Donc, l'AMP s'est penchée sur deux de ces contrats-là en particulier. L'un pour des services informatiques, tiens, les fameux services informatiques, et l'autre pour des contrats de soutien à la gestion. Autrement dit, des consultants. Donc, l'AMP écrit que ces contrats-là qui ont été octroyés gré à gré de façon répétitive pour des montants, comme je vous le disais, qui sont très proches du seuil d'appel d'offres public. On s'organise pour que, parce que vous savez quand un appel d'offres, lorsque vous devez aller en appel d'offres, il y a des montants qui sont fixés par l'État. Au-dessus de tel montant d'un contrat que vous octroyez, vous devez aller en appel d'offres. Donc, Mme Castonguay, visiblement, s'organisait pour avoir octroyé des contrats qui, juste en dessous, peut-être quelques centaines, peut-être quelques milliers de dollars en dessous de ce fameux seuil-là. Elle n'était donc pas obligée d'aller en appel d'offres. Mais elle a aussi fractionné les contrats pour contourner la règle l'obligeant à aller en appel d'offres. Donc, vous comprenez, si vous, admettons, je donne un exemple que vous devez, à partir d'un contrat de 50 000 $, vous devez aller en appel d'offres. C'est pas ça le chiffre exact. En fait, j'ai pas le chiffre exact, mais juste pour donner un exemple. Mais elle s'organisait pour offrir, par exemple, deux contrats de 45 000 $. Fort probablement pour arriver au lieu d'un contrat de 90 000 $, donc elle n'était pas obligée d'aller en appel d'offres. Donc ça a été dénoncé par l'AMP. Et encore une fois, l'autre chose, c'est qu'elle a octroyé ces contrats-là, pas à n'importe qui, pour quelqu'un qui a un lien familial par alliance avec elle. Donc, conflit d'intérêts qu'elle-même avait dénoncé, mais ça ne l'autorise pas à tout faire, évidemment. Facteur aggravant, Mme Castonguay et le bénéficiaire du contrat ont échangé sur les besoins même de la commissaire. La commissaire qui a donc participé à l'établissement des conditions du contrat, y compris la rémunération. Donc, la commissaire qui a contrevenu ainsi, écrit l'AMP, aux grands principes qui régissent les marchés publics. Et comment Madame la ministre de la Santé, Sonia Bélanger, a-t-elle réagi à ce rapport-là? Ben, Antoine Robitaille écrit, je vous le donne en mille, en déclenchant une autre enquête. Cette fois, par son sous-ministre. Or, une personne qui ne respecte pas les principes qui régissent les marchés publics, il pose la question, est-ce que cette personne-là mérite de rester en poste?
vous êtes une commissaire qui est supposée veiller au bon fonctionnement, notamment du milieu de la santé. Et là, vous ne respectez même pas les raisons pour lesquelles on a mis une commissaire en poste. Ben, poser la question, c'est y répondre. Et il va plus loin, Antoine Robitaille, en disant, ce rapport-là, c'est l'occasion de remettre en question l'existence même de cette commissaire à la santé et au bien-être qui a jamais vraiment démontré, écrit-il, son utilité. Ça avait été créé en 2005 par Philippe Couillard lorsqu'il était ministre et ce même Philippe Couillard qui est devenu premier ministre par la suite et qui avait forcé Gaétan Barrette à abolir justement ce poste de commissaire-là en 2016. Mais la CAQ en 2019 a ressuscité ce poste-là tout en promettant réduire la taille de l'État. Donc, l'abolir permettrait d'utiliser un précieux 6 millions de dollars de façon plus judicieuse. Le ministère de la Santé, écrit Antoine Robitaille, Santé Québec, la vérificatrice générale, le protecteur des citoyens, les chercheurs universitaires peuvent très bien remplir les fonctions que le CSBE prétendait accomplir, surtout si on a nommé des gens en poste qui ne respectent même pas les règles de base de la fonction publique québécoise. Pour ça, je vous disais, Jean Leloup, et quand il a écrit en 96, Le Monde est à pleurer, ben, c'est toujours d'actualité, mais sur une note plus légère, on va écouter Mini Pot, tiens, et Blue Jeans Bleu, à CUFM.

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9: Voici vos informations de la presse canadienne. L'ex-ministre du Tourisme, Caroline Proulx, a été condamnée hier par la Cour supérieure du Québec à payer plus de 60 000 $ d'amende pour sa décision d'annuler un événement organisé par un groupe anti-avortement au Centre des congrès de Québec en 2023. Dans sa décision, le juge Alain Trudel a fait valoir que la résiliation unilatérale de l'entente de location du Centre des congrès a porté atteinte à la liberté d'expression d'Harvest Ministries International, une organisation chrétienne établie en Colombie-Britannique. L'organisation souhaitait tenir l'événement Rallye Foi Feu Liberté du 22 juin au 2 juillet 2023. La Cour supérieure a conclu que la Société du Centre des congrès de Québec a commis une faute contractuelle. Le juge fait valoir aussi que la ministre s'est arrogé un pouvoir qu'elle a utilisé de manière arbitraire et abusive. WestJet a indiqué hier après-midi avoir commencé à immobiliser ses appareils en prévision d'une éventuelle grève des agents de bord et conseille aux passagers de vérifier le statut de leur vol avant de se rendre à l'aéroport. Le transporteur ajoute qu'il poursuit les négociations avec le syndicat canadien de la fonction publique qui représente 4 400 agents de bord dans l'espoir de parvenir à un accord sur une nouvelle convention collective. Si aucun accord n'est conclu d'ici demain matin, l'une ou l'autre des parties pourrait entamer un arrêt de travail qui entraînerait l'annulation de centaines de vols pendant cette longue fin de semaine dans une grande partie du pays. Les données de localisation provenant de la voiture conduite par Luciano Fratolin correspondent à la zone où les enquêteurs ont retrouvé le corps de la jeune fille montréalaise tuée l'été dernier, a déclaré hier un expert médico-légal de la police new-yorkaise. Fratolin fait l'objet d'accusations de meurtre au deuxième degré et de dissimulation d'un cadavre humain dans le cadre du décès de sa fille de 9 ans, Mélina Fratolin, qui vivait avec sa mère à Montréal. Le procès qui s'est amorcé la semaine dernière devrait se poursuivre cette semaine. Et puis le président ukrainien Volodymyr Zelensky a sollicité l'aide du président Donald Trump et d'autres responsables américains pour obtenir l'autorisation d'Elon Musk d'utiliser son système de communication par satellite Starlink afin de guider des frappes à l'intérieur du territoire russe. Les stocks d'intercepteurs s'amenuisent à mesure que la guerre menée par les États-Unis et Israël contre l'Iran continue de faire rage. Elon Musk a autorisé les Ukrainiens à utiliser Starlink sur leur propre territoire, mais a restreint son utilisation à l'intérieur de la Russie. Eh bien voilà, c'était vos informations de la presse canadienne.
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9: À la météo pour aujourd'hui, le soleil qui commence à sortir de derrière le brouillard. On prévoit une journée en alternance de soleil et de nuages, maximum 26, ressenti 30 avec le facteur humidex. Demain, généralement nuageux avec un 60% de probabilité d'averse tard en matinée et en début d'après-midi, avec un maximum de 24, ressenti à 31 pour demain. Et pour lundi, bien, on prévoit de la pluie avec un maximum de 23 degrés. Il fait 17 degrés en ce moment sur la baie des Chaleurs. 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
4: Nouveau samedi, nouvelle chronique avec Alex Bernard, animatrice en loisirs à New Richmond, qui vient nous parler du marché public du côté de New Richmond. Alex, à quoi on doit s'attendre aujourd'hui?
5: Oui, aujourd'hui, le marché public est plus vivant que jamais. On a des tissages, des vitraux, des ustensiles en bois, sacs confectionnés à la main, du tricot. Les artisans locaux ont vraiment sorti le grand jeu aujourd'hui, sans compter une variété de produits frais et locaux pour vos soupers d'été.
4: Et les petits sont les bienvenus aussi aujourd'hui?
5: Oui, tout à fait. Lulu Berlu est de retour pour une animation pleine de fantaisie. C'est un rendez-vous pour les vacanciers comme pour les gens du coin.
4: Effectivement. Alors, on se donne rendez-vous tout le monde au marché public de New Richmond. Merci, Alex.
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0: vous allez peut-être fredonner l'ensemble de la, pendant toute la journée. Le temps est bon, reprise du groupe en duplex. On est là-dedans. Les reprises, la nostalgie, c'est dans l'air du temps. Ce qui est dans l'air du temps aussi, c'est tous ces fameux défis qui sont lancés sur les réseaux sociaux. Parfois, j'ai l'impression qu'il y a plein de monde qui embarque là-dedans, qui suivent ces tendances-là sans se poser de questions. C'est quoi l'intérêt? C'est quoi l'objet vraiment? Comme poser des, mettre une photo de vous aujourd'hui, puis il y a 20 ans, il y a 30 ans. Bon, ce sont des défis absolument inoffensifs. Il y a eu ces fameux bains de glace et tout. Bon, c'est, en soi, je me pose la question sur la pertinence. Mais quand ça n'a pas de conséquence, ça n'a pas de conséquence. Mais il y a une tendance, par contre, qui est assez, c'est inquiétant. Et les dermatologues qui font une sortie publique pour demander, on dit que c'est la génération Z qui qu'ils cessent le fameux mot-clé tan maxing, donc le bronzage au maximum. C'est nouvelle, une tendance, mais une tendance qui gagne en popularité depuis le printemps dernier. Donc, ce sont généralement des adolescents ou des jeunes adultes, début vingtaine, qui vont se faire bronzer, qui sortent se faire bronzer particulièrement lorsque l'indice UV est à son maximum. Et plus souvent qu'autrement, sans utiliser de crème solaire. Bon, c'est à l'adolescence, jeune adulte, les risques pour la santé, la mort, la maladie, c'est un peu, c'est toujours un peu abstrait. Donc, peut-être pas surprenant qu'ils mettent pas toujours de crème solaire, mais cette volonté-là d'attendre un indice UV très, très élevé pour aller se faire bronzer sans crème solaire, mais ensuite de publier les photos et des vidéos sur les réseaux sociaux d'eux en train qui se sont fait bronzer avec le fameux mot-clé tan maxing. Il y a une dermatologue de Toronto qui remarque que sur les fils des réseaux sociaux, ça augmente de façon importante. Puis elle dit, on a passé des années à sensibiliser la population à la protection contre le soleil parce qu'on connaît maintenant les risques de cancer de la peau, notamment les dommages, le vieillissement prématuré de la peau également. Puis elle dit, avec cette tendance-là, ben on est en train de reculer à plusieurs années en arrière, à l'impression que tout le progrès qu'on a fait au niveau de la sensibilisation est en train d'être réduit à néant. Les conséquences peuvent apparaître de ce fameux bronzage extrême. Là, ça peut apparaître, les conséquences, dans 20 ou 30 ans. Donc, les jeunes aujourd'hui, les jeunes adultes, les adolescents, quand ils auront 40 ans, 50 ans, là, pourront commencer à avoir des lésions sur la peau, vieillissement prématuré également. Il y a une spécialiste des réseaux sociaux qui est questionnée dans cet article-là. Elle a 22 ans, elle vit à Montréal, puis elle dit clairement et sans gêne qu'elle et ses amis aiment vraiment prendre des bains de soleil, se faire bronzer et participer à cette tendance-là du tan maxing. Elle dit, oui, on est conscient des risques, mais les mises en garde des médecins ne nous dissuadent pas parce qu'on veut vivre l'instant présent. Ben oui, mais c'est aussi le lot de cet âge-là. Mais toujours est-il que la Société canadienne du cancer rappelle que le taux de mélanome, les cancers de la peau, ont augmenté depuis 30 ans et que le principal facteur de risque, eh bien, c'est l'exposition aux rayons UV du soleil, mais aussi de toutes ces cabines bronzantes. Je pensais même pas que ça existait encore, mais semble-t-il que oui. Donc, c'est une tendance un petit peu inquiétante, le tan maxing. Donc, si vous avez des adolescents et des jeunes adultes dans votre entourage, ben, c'est peut-être une discussion à avoir. Mais c'est ça, c'est que les impacts se feront sentir que plus tard. Donc, quand c'est pas immédiat, c'est toujours un petit peu plus difficile, mais ça va dans toute cette lignée des espèces de tendances sur les réseaux sociaux qui me rendent souvent perplexe.
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0: À vendre, une toilette neuve a été achetée au montant de 200$ en fin juin, mais elle n'a pas été utilisée car elle ne convenait pas aux acheteurs. À vendre pour 40$. Contactez Monique au 418-759-1346. Une vente de garage aura lieu tous les jours de l'été à partir du 28 juillet au 288 route Miguacha Est. Vous y retrouverez des articles variés comme un porte-bagages pour voiture, des outils, des électroménagers, des vêtements et encore plus. À vendre, 4 pneus d'hiver montés sur jantes à 6 trous, 10 plis et capteurs TPMS. Marque BF Goodrich, all-terrain, grandeur LT 245-70R17. Ces pneus font sur des camionnettes Chevrolet ou GMC. Prix demandé 240$. Contactez Pierre au 418-391-7631. Perdu un cellulaire. Une personne sortait de l'auberge du marchand le mercredi 29 juillet en après-midi et son cellulaire avec un étui rouge et noir est tombé du toit de sa voiture sur la 132. Si retrouvé, contactez Anouk au 418-234-2143. À vendre en lot tout le contenu d'un petit entrepôt, soit l'ameublement pour un 3,5, sauf le lit et le four. Inclut également certains outils, vêtements et vêtements de travail. Prix demandé de 800$ négociable. Contactez Jean au 418-364-3754.
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0: 9h52 minutes en ce samedi 1er août. Petite information sur relativement au conflit du transporteur aérien WestJet. Déjà des vols qui sont annulés en fait en amont de la grève ou du lockout potentiellement déclenché si d'ici à demain on n'arrive pas à un accord. Les deux parties qui sont toujours en train de négocier, mais du côté des agents de bord, on a un mandat de grève. Du côté de l'employeur, on est prêt à imposer un lockout. Donc, ceux qui sont pris entre l'arbre et l'écorce, eh bien, ce sont les voyageurs. Et on sait, même si c'est la fin des vacances de la construction, il y a encore des gens qui voyagent. WestJet est un grand transporteur aérien au pays. Donc, des consommateurs qui sont inquiets, vous avez quand même droit à certaines protection pour recevoir un remboursement, notamment. Mais il y a des conditions qui s'appliquent, oui. Il semblerait que c'est certain que si l'Office de protection du consommateur dit que les clients qui ont utilisé sont passés par des agents de voyage qui ont un permis du Québec peuvent bénéficier du fonds d'indemnisation des clients des agents de voyage. Donc, ça peut faire en sorte qu'on va vous rembourser les services touristiques que vous n'avez pas reçus à cause de l'annulation d'un vol, hôtel, etc. Mais aussi, tout ce qui est une croisière, par exemple, bon, les nuitées d'hôtel, tout ce qui peut avoir, qui peut faire en sorte que le vol a un impact sur certains services que vous ne pouvez pas avoir. Vous pouvez aussi, bien sûr, si vous avez payé fort probablement avec une carte de crédit, vous contactez votre émetteur de carte de crédit avec lequel vous avez acheté votre billet d'avion. Et il y a une clause, lorsque vous n'avez pas réussi à avoir le service pour lequel vous avez payé, de vous faire rembourser le billet d'avion. Il faudra voir là au niveau des hôtels ou autres, qu'est-ce qui peut être remboursé, mais c'est sûr que c'est une bonne idée. Si vous avez acheté vos billets directement en ligne, ben, allez voir avec votre agence de crédit, votre compagnie de carte de crédit, l'Office du consommateur. Le consommateur dit que parfois, si vous avez réservé vos billets d'avion par directement un site web et non pas une agence ou ni directement auprès du transport aérien, ben ça peut être un peu plus compliqué. Vous pouvez espérer vous faire rembourser le vol qui aurait été annulé, mais fort probablement pas tout le reste. Et parfois, les consommateurs doivent insister. Dans certains cas, on va vous donner un crédit voyage, mais si on vous l'offre pas, l'Office de protection du consommateur dit ne vous gênez pas, insistez parfois parce que vous avez le droit à être dédommagé si votre vol est annulé. Je vous souhaite que ça soit pas votre cas. Il y a encore du temps pour que les deux parties WestJet réussissent à s'entendre, mais à prévoir que vos vols, si vous prévoyez partir avec WestJet sous peu, les vols pourraient être annulés et on vous invite et on vous incite fortement à vérifier l'état des vols avant de vous rendre à un aéroport pour prendre votre avion.
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0: Voilà, il est 10h en ce samedi 1er août. Je vous souhaite une très, très belle fin de semaine. C'est ainsi que l'émission se termine pour moi, Pénélope Garon, au microphone. C'était un plaisir de vous accompagner dans votre matinée. Nous serons de retour lundi matin. Rock Harvey sera là pour Harvey au réveil lundi matin aux aurores. Alors, passez une très, très belle fin de semaine sur les ondes de CUFM et on se retrouve lundi. Moi, j'y serai à compter de 10h. Bonne journée tout le monde. Bye-bye.

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0: Nouveau samedi, nouvelle chronique avec Alex Bernard, animatrice en loisirs à New Richmond, qui vient nous parler du marché public du côté de New Richmond. Alex, à quoi on doit s'attendre aujourd'hui?
5: Oui, aujourd'hui, le marché public est plus vivant que jamais. On a des tissages, des vitraux, des ustensiles en bois, sacs confectionnés à la main, du tricot. Les artisans locaux ont vraiment sorti le grand jeu aujourd'hui, sans compter une variété de produits frais et locaux pour vos soupers d'été.
0: Et les petits sont les bienvenus aussi aujourd'hui?
5: Oui, tout à fait. Lulu Berlu est de retour pour une animation pleine de fantaisie. C'est un rendez-vous pour les vacanciers comme pour les gens du coin.
0: Effectivement. Alors, on se donne rendez-vous tout le monde au marché public de New Richmond. Merci, Alex.
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3: À la météo pour aujourd'hui, le soleil qui commence à sortir de derrière le brouillard. On prévoit une journée en alternance de soleil et de nuages, maximum 26, ressenti 30 avec le facteur humidex. Demain, généralement nuageux avec un 60% de probabilité d'averse tard en matinée et en début d'après-midi, avec un maximum de 24, ressenti à 31 pour demain. Et pour lundi, on prévoit de la pluie avec un maximum de 23 degrés. Il fait 17 degrés en ce moment. 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
1: À la météo pour aujourd'hui, le soleil qui commence à sortir de derrière le brouillard. On prévoit une journée en alternance de soleil et de nuages, maximum 26, ressenti 30 avec le facteur humidex. Demain, généralement nuageux avec un 60% de probabilité d'averse tard en matinée et en début d'après-midi, avec un maximum de 24, ressenti à 31 pour demain. Et pour lundi, bien, on prévoit de la pluie avec un maximum de 23 degrés. Il fait 17 degrés en ce moment sur la baie des Chaleurs. 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
1: À vendre, une toilette neuve a été achetée au montant de 200 $ en fin juin, mais elle n'a pas été utilisée car elle ne convenait pas aux acheteurs. À vendre pour 40 $. Contactez Monique au 418-759-1346. Une vente de garage aura lieu tous les jours de l'été à partir du 28 juillet au 288 route Miguacha Est. Vous y retrouverez des articles variés comme un porte-bagages pour voiture, des outils, des électroménagers, des vêtements et encore plus. À vendre, 4 pneus d'hiver montés sur jantes à 6 trous, 10 plis et capteurs TPMS. Marque BF Goodrich, all-terrain, grandeur LT 245-70R17. Ces pneus font sur des camionnettes Chevrolet ou GMC. Prix demandé 240 $. Contactez Pierre au 418-391-7631. Perdu un cellulaire. Une personne sortait de l'auberge du marchand le mercredi 29 juillet en après-midi et son cellulaire avec un étui rouge et noir est tombé du toit de sa voiture sur la 132. Si retrouvé, contactez Anouk au 418-234-2143. À vendre en lot, tout le contenu d'un petit entrepôt, soit l'ameublement pour un 3,5, sauf le lit et le four. Inclut également certains outils, vêtements et vêtements de travail. Prix demandé de 800 $ négociable. Contactez Jean au 418-364-3754.
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1: À la météo pour aujourd'hui, le soleil qui commence à sortir de derrière le brouillard. On prévoit une journée en alternance de soleil et de nuages, maximum 26, ressenti 30 avec le facteur humidex. Demain, généralement nuageux avec un 60% de probabilité d'averse tard en matinée et en début d'après-midi, avec un maximum de 24, ressenti à 31 pour demain. Et pour lundi, bien, on prévoit de la pluie avec un maximum de 23 degrés. Il fait 17 degrés en ce moment sur la baie des Chaleurs. 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
1: À la météo pour aujourd'hui, le soleil qui commence à sortir de derrière le brouillard. On prévoit une journée en alternance de soleil et de nuages, maximum 26, ressenti 30 avec le facteur humidex. Demain, généralement nuageux avec un 60% de probabilité d'averse tard en matinée et en début d'après-midi, avec un maximum de 24, ressenti à 31 pour demain. Et pour lundi, bien, on prévoit de la pluie avec un maximum de 23 degrés. Il fait 17 degrés en ce moment sur la baie des Chaleurs. 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
1: À la météo pour aujourd'hui, le soleil qui commence à sortir de derrière le brouillard. On prévoit une journée en alternance de soleil et de nuages, maximum 26, ressenti 30 avec le facteur humidex. Demain, généralement nuageux avec un 60% de probabilité d'averse tard en matinée et en début d'après-midi, avec un maximum de 24, ressenti à 31 pour demain. Et pour lundi, bien, on prévoit de la pluie avec un maximum de 23 degrés. Il fait 17 degrés en ce moment sur la baie des Chaleurs. 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
1: À la météo pour aujourd'hui, le soleil qui commence à sortir de derrière le brouillard. On prévoit une journée en alternance de soleil et de nuages, maximum 26, ressenti 30 avec le facteur humidex. Demain, généralement nuageux avec un 60% de probabilité d'averse tard en matinée et en début d'après-midi, avec un maximum de 24, ressenti à 31 pour demain. Et pour lundi, bien, on prévoit de la pluie avec un maximum de 23 degrés. Il fait 17 degrés en ce moment sur la baie des Chaleurs. 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